Casey Anderson, c'est un band qui est là. Tu vois, c'est Alphabet, 10,000 Nights of Thunder, livré. C'est John Farnham pour That's Freedom pour le faire.